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auditrices, amis auditeurs, amis internautes, amis fidèles de Radio Chevauchoir, bonjour et bon week-end. Vous êtes en compagnie de Robert jusqu'à midi pour le train des souvenirs musicaux. Il fait très chaud dehors et j'ai bravé le soleil pour arriver jusqu'à vous pour vous assurer une musique que vous aimez jusqu'à midi. Je vais commencer par remercier mes collègues d'hier. Il y avait Lisiane et Viviane pour le tourniquet. Après-midi, c'était Étienne. Et le soir, eh bien, c'était notre ami... Je le dirai tout à l'heure. Mais enfin, un grand merci à lui aussi.

Je vais commencer par remercier aussi les parrains et marraines de ce vendredi matin. Parrains et marraines qui sont Nicole Dandois, Monique de Buzet, Joseph Francine, Gisèle de Gève, Karine et David, Monique et Daniel de Florène. Un grand merci à vous, parrains et marraines, de soutenir votre animateur, son émission et par-delà la radio que vous aimez. Le conseil du jour, bien naturellement, c'est de penser à vous hydrater parce qu'aujourd'hui, on nous annonce un sommet, hein, on nous annonce quand même 40 à 41 degrés. Donc, si vous ne devez pas sortir, si vous n'avez pas de course à faire, restez bien au frais dans votre maison, fermez les volets et écoutez votre radio.

Voilà, je suis sorti de mon trou de mémoire. L'animateur d'hier soir, c'était Steve, bien naturellement. Encore un grand merci à lui.

0: numéro de téléphone pour me joindre, eh bien, vous connaissez, c'est toujours le même. Ça vous permet de faire votre petite dédicace, de faire un petit coucou, ou tout simplement de me demander aussi le disque que vous aimeriez partager avec nos amis auditeurs.
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0: C'est parti pour le train des souvenirs musicaux.

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Quoi de neuf dans le bac à nouveautés ce vendredi? Eh bien, il y a un inédit de Johnny Hallyday qui vient de sortir. Donc, je ne sais pas trop ce qu'il vaut, on va le découvrir ensemble. Et ce disque-là, eh bien, je vais l'offrir à Daniel et Monique de Florène. Je sais que ce sont des fanas de Ah, coucou Johnny Hallyday. Le titre, c'est « Des comme toi, il n'y en a plus ». Donc, on découvre ensemble l'inédit de Johnny Hallyday, « Des comme toi, il n'y en a plus ».

Ah ben voilà, le soleil tape fort, c'est déjà pas le bon disque. Allez, on y revient tout de suite. Johnny Hallyday, Des comme toi, il y en a plus. Et cette fois-ci, c'est la bonne.

Et c'est ce que dit Daniel tous les jours à Monique, hein, dès comme toi, on n'en fait plus, le moule est cassé. Et Daniel et Monique, eh bien, en profitent pour faire une petite dédicace à Monique de Buzet, à Yves et Robert. Merci Monique et merci Daniel. C'est pour Eva de Lèves, Karine et David, Simone de Denay, Tante Eliane de Profondeville, Micheline de Bambois, la famille de Mayen, la cavalière Patricia de Boisdevillers, Véronique de Couvin, Marie-Jo et Willy. C'est aussi pour Léona, Dugonois, Rose et Bernard. C'est pour Lisiane et Jean-François. C'est pour souhaiter une belle après-midi à tous ceux et toutes celles qui vont aller voir Bruno Djaran avec Radio Chevauchoir. Mais c'est aussi pour remercier tous ceux et toutes celles qui leur font des dédicaces tout au long de la semaine. Avec Daniel et Monique, on va écouter, toujours dans le bac à nouveautés, le nouvel opus de Elsa et Snoult, J'ai tant besoin de toi.

Voilà une chanson qui est donc toute récente, récente, puisqu'elle est dans le bac à nouveautés, et qui est fraîche et bien chantée. J'aime bien Elsa Esnault, il y en a beaucoup aussi qui l'aiment. Mais ce n'est pas le cas de tous les disques dans le bac à nouveautés. Un certain groupe qui s'appelait Zouka a commencé par reprendre des chansons en adaptant le texte original sur des musiques avec un tempo un peu plus différent. Et ça a plu au début, mais voilà, le problème, c'est que tout le monde copie et ça donne maintenant du grand n'importe quoi, je trouve. Voici Xandrine avec Il y a le printemps qui chante.

ouf, Clo-Clo, il est déjà mort une fois et on l'assassine encore. Eh bien bon, on pensera ce qu'on veut, chacun est libre d'aimer ou de ne pas aimer. Moi personnellement, je m'en passerai bien. On va écouter maintenant encore une reprise dans le bac à nouveautés. Elle s'appelle Manon Lisa et elle chante Seul ensemble. Écoutez la musique, vous allez reconnaître de qui c'est. Ah. Petite erreur, encore une fois, c'est la chaleur, hein, mais bon, on ne le dira pas. N'oubliez pas de boire votre litre et demi d'eau, je vais le rappeler pendant toute l'émission.

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Ah, c'est peut-être pas vilain, j'ai pas pu entendre toutes les paroles, j'étais occupé au téléphone, mais bon, on va dire que c'est bien. Hein. J'écouterai vos appréciations. Le disque suivant, eh bien, c'est toujours dans le bac à nouveautés. Promis, je ne pleure pas, et c'est Monsieur Sebi. Si il veut bien démarrer.

On ne sait plus quand un chanteur est un chanteur ou une chanteuse. Monsieur Selby chante avec une voix de dame. Et tout à l'heure, c'était, j'ai déjà oublié son nom. Eh bien, elle avait une voix d'homme. Donc, c'est déroutant, mais c'est la mode. Hein. C'est comme ça maintenant. Eh bien, bien souvent, les disques comme ça, ce sont des disques réalisés avec l'intelligence artificielle. On écoute maintenant Shake, Soleil et de moi.

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1: Il est 9h. Nous fêtons aujourd'hui 26 juin, Saint-Pélage et Saint-Anthelme. En juin, trop de pluie, le jardinier s'ennuie. C'est la journée internationale contre l'abus et le trafic illicite de drogue.

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1: Nous avons pris le départ à 8h30, maintenant nouvelle heure du départ du train des souvenirs musicaux. Vous êtes accompagné de Robert jusqu'à midi. À 12h15, vous avez rendez-vous avec Frédéric et sa couleur océan. Ça va faire du bien à cette température. Et après-midi, donc, à programme varié musical. Et ce soir, à 19h, c'est Jean-Paul que vous retrouverez avec les souvenirs des années 80. J'espère que le programme vous plaît bien. Vous pouvez toujours nous téléphoner en formant ce numéro.
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1: Beverly Joscott avec le Sud.

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1: Le disque suivant, c'est notre amie Monique de Buzet qui offre le disque à Jacqueline Le Cire, Rose et Bernard, Marie-Jo et Willy, Viviane de Givet, Yves et Robert, merci Monique, Véronique de Couvin, Karine et David de Courrières, Tante Eliane de Profondeville, Eddy et Angélique, Simone de Denay, Patricia et Annick, Marcel et Chantal, Gisèle de Gèves, c'est pour son fils Claudie, sa belle-fille Cathy, c'est pour remercier tous ceux et toutes celles qui lui font des dédicaces qu'elle vous réciproque de bon cœur. Merci à toi Monique, passe un excellent week-end, on t'embrasse bien fort, bois beaucoup d'eau et reste bien à l'intérieur, il fait plus frais.

Et avant de partir en vacances, voici une question que se posent certaines personnes. Bon, c'est pas mon style, mais qui va garder mon crocodile cet été? Moi, ce serait plutôt garder des chats, mais un crocodile, à mon avis, on va pas trouver facilement.

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Un petit coup tour du côté où il fait plus frais maintenant, on va aller en Alaska, écoutez la complainte du phoque.

la complainte du phoque en Alaska. Donc c'était le groupe Beau Dommage. Un petit coucou à la communauté espagnole, je pense, hein, latine. Et saluta la permé, c'est Raphaël Cara.

Il saluta la permet, c'était donc Raffaella Cara. Marie-Jo, maintenant que vous retrouverez lundi matin pour l'éveil de la semaine, Marie-Jo offre le disque suivant à Victor et Viviane, Léona, Evelyne, Claudie, Willy, Julos et Marie-Thérèse, Marise de Roubaix, Véronique de Couvin, Mireille et Georgette de Bambois, Josette Francine, Tante Eliane de Profondeville, Viviane de Givet, Monique de Buzet, Brigitte et André, Daniel et Monique, Robert et Yves, merci Marie-Jo. C'est aussi pour Micheline et Brigitte de Fosse. Et Marie-Jo remercie tous ceux et toutes celles qui l'appellent lors de ses émissions et tous ceux et toutes celles qui lui font des dédicaces. On écoute avec Marie-Jo qu'il fait bon vivre dans notre pays. C'est le groupe Polaris.

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Gisèle de Gève offre le disque suivant à Karine et David de Courrières, à Josette de Biou, à Yves et Robert, merci Gisèle, c'est pour Tante Eliane de Profondeville, Julien et Marie-Thérèse, Viviane de Givet, Eva de Lèves, Simone de Denay, Eddie et Angélique, Patricia et Marcel, les cavaliers et cavalières. Et n'oublie pas non plus Claudette, et elle remercie tous ceux et toutes celles qui pensent à elle tout au long de la semaine. Merci à toi, Gisèle. Avec toi, on va écouter Fernando, c'est René Simard.

Merveilleuse guitare de Ricky King. Ricky King, eh bien, c'était cet instrumentiste que l'on entendait sans s'en rendre compte dans un feuilleton qui a fait les années 80, 90, même début 2000, je pense qu'on le voyait encore. Il était très soporifique comme feuilleton. C'était un enquêteur policier allemand qui s'appelait Derrick. Rappelez-vous, eh bien, c'était donc le principal instrumentiste dans la série Derrick. Maintenant, on retrouve Frédéric François avec La vie est une canzonetta.

Nicole Dandois offre le disque suivant à Yves et Robert, merci Nicole, Monique de Buzet, Tante Eliane de Profondeville, Gisèle de Gèves, La Famille de Mayen, Josette Francine de Biou, Papy Georges de Thon, Monique et Daniel, Lisiane et Jean-François, Simone de Denet, Frédéric, mon collègue que l'on retrouve ce midi. C'est aussi pour Karine et David et toutes les personnes qui pensent à elles tout au long de la semaine qu'elles remercient du fond du cœur. Merci à toi Nicole, passe un bon week-end et avec toi, on va écouter Renzo Arbore avec Luna Rossa.

0: Renzo Arbore, c'est un groupe américain qui produit principalement des chansons napolitaines. Voilà.
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2: Un autre complice de notre été, c'est le téléphone sur lequel vous pouvez nous appeler pour faire vos petites dédicaces, vos messages ou demander un disque que vous aimeriez partager avec nos amis auditeurs.
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2: Et dans le train des souvenirs musicaux, on y retrouve Petula Clark. Quand je...

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2: On arrive au top horaire de 10h et on va redémarrer tout de suite.
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4: Il est 10h.
2: On redémarre tout de suite le train des souvenirs musicaux avec Sylvie Vartan et le temps du swing.

Et je vais en profiter pour souhaiter une bonne après-midi et un bon voyage à toute l'équipe de Chevaucheur qui s'en va pour le spectacle de Bruno Djaran. Bon voyage et bon spectacle à vous toutes et tous. On écoute maintenant le groupe Il était une fois avec Brave Margot.

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4: Dans le train des souvenirs, il y a aussi notre amie Anne-Marie des Acacias qui offre le disque suivant à Eva Delève, Yvette de Beaussière, Gisèle de Gève. C'est aussi pour Simone de Denay, c'est pour Josette Francine de Bioux. C'est pour tous ceux et toutes celles qui aiment les chansons un peu plus anciennes. Donc voici Luis Mariano avec « L'étranger au paradis ».

Une jolie tarentelle hein, de Ignacio Privalera. Voilà, si j'ai bien lu. Et on écoute maintenant Clo-Clo avec Tout le monde rit d'un clown.

C'était la petite Mireille Mathieu qui restait petite par la taille, mais quelle grande voix et quelle grande dame. Eh bien, on écoute maintenant le disque offert par Eva Delève. Eva Delève qui offre le disque à Patricia de Boisvillers, à Jean-Pierre et Jeannine, à Simone de Denay, Josette de Biou, Monique et Daniel, Robert et Yves, merci Eva. Tante Eliane de Profondeville, Paula de Lèves, Lisiane et Jean-François, Gisèle de Gève et Eva n'oublie pas de remercier tous ceux et toutes celles qui pensent à elle. Un petit air d'accordéon avec Eva et c'est René Lainforche sur la platine avec la gavotte des vers.

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1: 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Tout de suite sur la platine, ah, vous l'aimez beaucoup et on le réclame souvent, Claude Michel, Mal d'amour. Plutôt mal de chaleur pour le moment.

Le disque suivant, c'est notre amie Véronique de Couvin qui l'offre à Viviane de Givet, à Tante Eliane de Profondeville, à Lisiane et Jean-François, à Yves et Robert. Merci Véronique. C'est aussi pour Monique et Daniel. C'est pour Eva Delève, c'est pour Yvette de Bossière, c'est pour toutes les personnes qui sont amoureuses de l'accordéon et des belles chansons. Et Véronique remercie aussi tous ceux et toutes celles qu'elle rencontre lors de ses passages à la guinguette et tous ceux et toutes celles qui pensent à elle dans leurs dédicaces. Bon week-end à toi Véronique, on t'embrasse bien fort et n'oubliez pas, comme je dis à Véronique et que je dis répète à tout le monde, très important aujourd'hui, votre litre et demi d'eau minimum. Si vous en buvez 2 litres, voire même 3 litres, ce ne sera que plus profitable. Mais surtout, assurez-vous que dans votre entourage, il n'y a pas de personnes seules ou isolées qui ne savent pas très bien se déplacer et vous assurez qu'elles aussi ont à leur portée de main une bouteille d'eau, c'est très, très, très important.

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0: On ne le dira jamais assez qu'il fait chaud et il faut boire beaucoup. C'est le conseil que m'a donné au téléphone Yvette de Bossière qui offre le disque suivant à Nicole de Bossière, à Robert et Yves. Merci Yvette. C'est pour Luce de Mété, c'est pour Marie-Jo et Willy, c'est pour Julos et Marie-Thérèse, Lisiane et Jean-François, c'est pour Claude et Yvonne de Spa, Simone de Denay, Véronique de Couvin. C'est pour remercier tous ceux et toutes celles qui lui font des dédicaces et on l'embrasse tout le monde. Merci à toi Yvette, passe un excellent week-end et toi aussi, hein, bois beaucoup d'eau.
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1: Il est 11h.
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3: Et oui, on est toujours ensemble jusqu'à midi pour le train des souvenirs musicaux. Tout de suite, eh bien, on retrouve Nicole Méry, un petit air de fraîcheur. 1, 2, 3, olé!

0: Maintenant, eh bien, c'est notre ami Julos que vous retrouverez demain en compagnie de Madame Luce pour V comme voyance. Eh bien, Julos remercie tous ceux et toutes celles qui, tout au long de la semaine, lui font des dédicaces, et à lui et à Marie-Thérèse, l'appellent pendant ses émissions, et il offre le disque à toutes ces personnes, ainsi qu'à tous les collègues d'animation, les bénévoles, la direction. Il souhaite un bon voyage à tous ceux et toutes celles qui sont partis aujourd'hui avec le Caire pour voir Bruno Djaran. Et Julos, donc, on va écouter avec lui, on va se diriger au Tyrol avec le grand Jojo et son petit bal.
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Le disque suivant, je vais l'offrir à notre cavalière Patricia. Eh bien, Patricia, rien que pour toi, le dernier Gilbert Montagné.

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1: Je vais saluer l'entrée de mon collègue Frédéric, que vous retrouverez tout à l'heure dès midi 10, midi 15 par là. Eh bien, bonjour Frédéric.
2: Bonjour Robert, bonjour à tous nos amis auditeurs, auditrices de Radio Chevauchard. Comment ça va Robert?
1: Chaudement, et toi?
2: Mais aussi, aussi.
1: Ah là là, chaque poil a son... a ses deux gouttes, hein.
2: S'il vous plaît.
1: Chaque poil de cheveux a deux gouttes d'eau, hein.
2: Oui.
1: Ça va qu'il fait chaud.
2: Ben, c'est trop chaud, ça.
1: Je vais te souhaiter déjà une bonne émission. T'as pris ta bouteille d'eau?
2: Non, malheureusement non, mais une bonne pour me rafraîchir avec de l'eau.
1: Ah ben voilà. Donc je compte sur les auditeurs pour te tenir éveillé avec leur coup de téléphone. Hein, et moi je t'écouterai dans la voiture.
2: Ah ben merci beaucoup, d'avance.
1: Eh bien maintenant, on va écouter le disque qui est offert par Tante Eliane de Profondeville, offert à Brigitte et André, à Josette de Biou, à Claude et Yvonne de Spa, Eddie et Angélique, Véronique de Couvin, Frédéric, mon collègue, Marie-Jo et Willy, à Léona et à Luce, Chantal et le cavalier Marcel, Anne-Marie de Jambe, la cavalière Patricia, Annick de Bois de Villers, André et Michel, voilà, André et Michel, ainsi que Karine et David de Courrières. C'est aussi pour Yves et Robert, c'est pour Lisiane et Jean-François, c'est pour Simone de Denet, c'est pour toutes les personnes qui, tout au long de la semaine, lui font des dédicaces qu'elle vous réciproque de bon cœur. Merci à toi, Tante Eliane. On va écouter Bruno, Gérard Joling avec toi. Et c'est A Prayer.

Voilà, eh bien, tout de suite, on va enchaîner avec la dédicace de mon compagnon Yves et la mienne, puisque je vais remercier tous ceux et toutes celles qui, tout au long de la semaine, nous font des dédicaces. Nous les écoutons, nous les apprécions beaucoup et nous les réciproquons. Je vais aussi penser à toutes les personnes qui ne reçoivent jamais de dédicaces, à toutes les personnes qui sont seules, à toutes les personnes qui soignent les malades et qui se déplacent par un temps pareil. Elles ont beaucoup de courage. En fait, on va adresser le disque à toutes les oreilles qui sont à l'écoute de Radio Chevauchoir. On vous embrasse bien fort. Courage encore pour cette grosse journée de chaleur. Et n'oubliez pas, très important, il faut se déshydrater. Dieu est amoureux, du moins c'est Gérard Lenormand qui le dit.

0: C'était la valse des Canaries et c'était Hector Delfosse à l'accordéon. Tout de suite, eh bien, on va retrouver notre Annie nationale, Annie Cordy, avec où est-ce que j'ai mis Annie Cordy? Eh bien, je vais la retrouver. Hein, elle n'est pas loin, elle se cache, elle n'a pas envie de chanter, mais rien n'est impossible. On écoute Annie Cordy avec Accidenté.
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On reste avec un artiste belge, et c'est un disque tout récent, hein, il a à peine un mois et demi. C'est Antoine Delis qui chante André.

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Jocelyne de Philippeville souhaite elle aussi un excellent week-end à tous les auditeurs et à toutes les auditrices de Chevauchoir. Elle remercie également tous ceux et toutes celles qui pensent à elle dans leurs dédicaces. C'est aussi pour ses enfants, ses petits-enfants, arrière-petits-enfants. C'est pour Yves et pour moi-même, Lisiane, Jean-François, toute l'équipe de Radio Chevauchoir. Et Jocelyne vous dit à bientôt prochainement. À la guinguette, on écoute Axel Red.

C'est la vie, c'est joli, c'était Art Sullivan, mais c'est chaud. Hein. Eh bien, je rappelle encore une fois, n'oubliez pas, très très très important, boire de l'eau. On ne le dira jamais assez, pas de la bière, hein, parce que la bière, c'est pas bon, c'est de l'eau qu'il faut boire. Allez, on va remercier encore une fois les parrains et marraines de ce vendredi matin. Nicole Dandois, Monique de Buzet, Josette Francine, Gisèle de Gèves, Karine et David de Courrières, Monique et Daniel de Florène. Un grand merci à vous, parrains, marraines. Profitez bien de ce week-end. Et rappel aussi, très important, n'oubliez pas de boire un verre d'eau à ma santé. Valencia, c'est le groupe La Feria, la Banda de la Real Feria. C'est pas facile, hein.

Your Woman. Eh bien, maintenant, un groupe belge des années 70, hein, il a fait fureur à ce moment-là, quoique ce sont des canards, ils s'appellent Ronald et Donald. Eh bien, on les écoute ici, le titre c'est Quake Quake Beat.

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3: Tout de suite sur la platine, les rondelettes à tous les mecs.

Ma dernière sélection pour ce vendredi, ce sera Alexandre Eder avec Your Man. Ah, voilà, c'est le mauvais disque.

0: Voilà, c'est ici que je vais passer les commandes à mon collègue Frédéric. Moi, je vais aller me mettre en dessous du parasol, les doigts de pied en éventail avec un bon tonic bien frais. Et je vais vous parler du programme de cet après-midi, donc à midi.
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2: Il est 12h. Nous fêtons aujourd'hui 26 juin, Saint-Pélage et Saint-Anthelme. En juin, trop de pluie, le jardinier s'ennuie. C'est la journée internationale contre l'abus et le trafic illicite de drogue.
0: Je disais donc que cet après-midi, dans 5-10 minutes, vous allez avoir Frédéric, couleur océan. Et après Frédéric, vous aurez une après-midi musicale concoctée par le robot. Donc une après-midi rien que de musique. Et ce soir à 19h, eh bien, vous avez rendez-vous avec Jean-Paul et ses souvenirs des années 80. Je vous souhaite d'ores et déjà une belle journée sur Radio Chevauchoir. Demain, vous retrouverez Julos et Madame Luce pour Vécom Voyance. Et dimanche, eh bien, vous avez rendez-vous avec Jean-François qui recevra un invité à 9h et l'apéritif Musette. Je vous souhaite un excellent week-end. Protégez-vous, buvez beaucoup et protégez ceux que vous aimez.

Auditeurs, auditrices, animateurs, animatrices de Radio Chevauchois, Frédéric vous dit bonjour à tous, bonjour à toutes. Bienvenue sur la 105.5 FM ou le www.radiochevauchoir.be. Eh bien, je remercie mon collègue et animateur Robert de sa très très belle émission de ce matin. Je lui souhaite un très très bon retour, bonne route et bonjour à son compagnon Yves. Et bon week-end à vous deux. J'espère que vous allez bien, que vous ne souffrez pas trop de la chaleur. Alors mettez-vous à l'ombre avec un petit verre, un bon petit cocktail en écoutant Radio Chevauchois. Je suis avec vous jusque 15h.

Et vous entendez l'indicatif de début d'émission, les Sheen Peoples et les oiseaux chantaient. Un très bel été à tous et toutes en écoutant la 105.5.

Eh bien, je vais remercier les parrains et marraines de cette émission, qui sont Jacqueline et Michel Debouve, mon collègue et animateur Robert, son compagnon Yves, Didier et Françoise, et Louis et Agnès de Warnant. Merci à vous, parrains et marraines, de soutenir cette émission Couleur Océan. Nous allons écouter en rigolant et Camille Trouillet. À vous, mes copains!

0: 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C'est votre animateur Frédéric jusqu'à 15h dans cette émission Couleur Océan. 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
0: 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On va écouter, on va faire un petit hommage à notre ami Franck Michael qui est parti bien trop tôt également. Voici, viens, Franck Michael sur la platine. Et ça sera pour tous les fans. Et oui, il y en a qui sont partis aujourd'hui, là. Voilà notre ami Bruno Gérald. Pour un bon week-end à tous et à toutes.

0: Et bien maintenant, nous sommes partis avec notre ami Daniel Gérard, Buttonfly.
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2: Et nous voici avec Juliette Gréco, jolie môme.
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2: Eh bien, nous voici en compagnie de notre ami Pierre Perret, Belle Rousse.

Eh bien, à présent, nous allons écouter notre ami Claudio Mistero, un ami Claudio Mistero sur Radio Chevauchoir.

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1: 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On poursuit cette émission avec un morceau de Gilbert Montagnier. Il était ici à l'Olympia en 1985. Te souviens-tu, Gilbert Montagnier sur la platine? Allez, on va bouger un peu.

Eh bien, c'était notre ami Claude, Michel, Juliana. Eh bien, le disque suivant, ce sera pour remercier notre amie Monique de Bizet. Monique de Bizet offre les disques suivants à tous les auditeurs, les auditrices, tous les animateurs, les animatrices. Et elle me l'offre également et pour toute ma famille. Eh bien, voici Louise Taquet. Et ça va faire plaisir à notre animatrice Viviane également. Je n'oublie pas Lisiane et Jean-François. Eh bien, n'oubliez pas votre émission d'accordéon le jeudi matin, le Tourniquet, avec notre présidente et animatrice Lisiane, ainsi que notre animatrice Viviane. Et le dimanche matin, avec notre présidente et animatrice Lisiane, dans l'apéritif Musette. Je vais l'offrir également à toutes les personnes qui viennent le dimanche à la guinguette, car il y a toujours une bonne ambiance. Et nous écoutons donc Louise Taquet, Décision d'oiseau. Excellente écoute à tous et à toutes. Il arrive.

Eh bien, maintenant, nous allons écouter la voix de la talentueuse Ginette Reynaud, interprétée par Doria, va nous interpréter N'oublie jamais. Et je remercie Robert de ce beau geste qu'il a fait envers moi. Merci Robert et bonjour à Yves.

Et bien maintenant, nous voici en compagnie d'une chanson de Alain Chamfort, mais ici c'est chanté par interprété par Gespati. Voici Manureva. Elle arrive, parce qu'il y aura à la chouette, non, Gespati.

Eh bien, ce dimanche matin, l'animateur et Jean-François recevra le chanteur Jackie et Steven à 9h. Donc ce dimanche, n'oubliez pas que Jean-François recevra en studio le chanteur Jackie et Steven à 9h. Bonne écoute à tous et à toutes. Voici maintenant Tino Rossi au Corsi, île d'amour.

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0: 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On poursuit avec Jackie Quartz qui va nous faire une petite mise au point.

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Eh bien, le disque suivant, je vais remercier le second gentil coup de fil de Monique de Bizet. Monique de Bizet qui l'offre à le disque suivant à tante Eliane. Et c'est également pour notre amie Patricia Marneff ainsi que Isabelle. Et c'est également pour ma très très belle émission et me souhaiter un très bon week-end à toute ma famille. On va écouter un petit morceau de la Royal Harmony avec Namur, Namur chante, Namur, on, Namur du centenaire. C'est un petit morceau instrumental, mais c'est beau, moi j'aime bien. Tu me rendiras des nouvelles, Monique. Voici pour toi et toutes les personnes citées. Un très bon week-end à vous toutes et toutes. Ensoleillé, bien sûr, protégez-vous du soleil, buvez beaucoup d'eau et protégez-vous et ceux que vous aimez. Voici Monique.

Eh bien, je remercie encore les parrains et marraines qui parrainent cette émission, qui sont nos amis Jacqueline et Michel Debout, notre animateur et mon collègue d'animation Robert et son compagnon Yves, Didier et Françoise, et Louis et Agnès de Warnant. Merci à vous, parrains et marraines. Voici votre chanson.

Eh bien, c'était notre ami Gérard de Palmate. Elle habite ici. Eh bien, je viens de recevoir un appel de ma collègue et animatrice Viviane qui offre à Lisiane Jean-François, à tous les auditeurs, les auditrices, toutes ses collègues d'animation. Et elle offre le disque suivant également à tous les bénévoles qui travaillent dans l'ombre pour faire fonctionner la radio. Et oui, notre animatrice Viviane que vous retrouverez le jeudi matin avec l'émission Flash Acco... c'est le tourniquet, excusez-moi, le jeudi matin, oui. C'est le tourniquet avec notre animatrice et présidente Lisiane. Merci Viviane de ton appel de vivre un très très bon week-end. Et bois beaucoup, mais de l'eau hein, Viviane. Et nous allons écouter maintenant... Ah ben, c'est Marie-Myriam, l'oiseau et l'enfant.

Eh bien, je remercie le second gentil coup de fil de Monique de Bizet. Monique de Bizet offre les disques suivants à Daniel et à nos amis Daniel et Monique de Florène, ainsi que le petit Jules, et pour Bernard et Rousse. Et font des gros, gros bisous à tout le monde. Merci Monique de ton appel. Nous allons écouter François Hamel, si je pouvais. Merci et un bon week-end à toi, Monique.

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On poursuit cette émission avec Claude Barzotti, marin.

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Eh bien, c'était Johnny Preston sur la 105.5 FM ou www.radiochevauchoir.be et c'est toujours votre animateur Frédéric pour cette émission.

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On poursuit avec Raphaël. Ne partons pas fâchés.

Et bien maintenant, nous allons écouter un chanteur breton. Il chante des chansons en breton. C'est Gérard Jaffray. C'était des chansons cryptiques. Et c'est ce garçon-là, Gérard Jaffray, sur la platine sur Radio Chevaux, soir.

Eh bien, nous allons encore, excusez-moi, faire un petit hommage à notre ami Franck Michael, qui disparaît, qui a disparu bien trop tôt également. Voici donc un petit hommage. Voici Franck Michael qui nous interprète en Italie. Adieu à toi, l'artiste!

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1: Et nous voici à présent avec Francis Cabrel, le chêne de Liège.

Eh bien, nous allons écouter un petit instrumental avec les orques synthétiseurs d'Arnorc, de Arnaud Delceau. Ils nous interprètent tous en piste. Et quand je viens à la guinguette, hein, Viviane, on est tous sur la piste, hein. On y va et on danse, on s'amuse bien à la guinguette.

0: 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Il va être 14h dans quelques minutes.
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0: Eh bien voilà, je vous le disais qu'il vient de sonner le top de 14h. 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
0: 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On poursuit cette émission avec, je pense que j'ai déjà mis ce morceau, c'est, je ne me rappelle pas que je l'ai déjà mis depuis que je fais de la radio, c'est Alain Morrison et les Sun People, parce que je t'appartiens. Allez, on y va, c'est parti. Bon week-end à tous et à toutes.

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Eh bien oui, moi j'ai chaud, hein. 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On va s'écouter Adamo. Vous permettez? Quoi? Eh bien, vous permettez, monsieur.

Eh bien, c'était la chanson de radio Je vous soir. Le morceau suivant, ça va faire plaisir à tante Eliane, car je sais qu'elle aime ce chanteur, c'est Gianni Franco. Si tous les amoureux pour toi, tante Eliane. Et bon week-end et à très bientôt.

Eh bien, le 10 suivant, je viens de recevoir un appel de notre ami Michel de Mayen. Et ça sera également pour Patricia et toute la famille de Mayen. Et Michel et toute la famille de Mayen offrent le disque suivant à tous les auditeurs, les auditrices, tous les animateurs, les animatrices, tous les bénévoles qui font fonctionner la radio. Et Michel l'offre à Steve et Carmen. On va encore avoir un petit peu plus tôt, Michel, parce que on va écouter FR Project. Allez, ambiance sur Radio ce soir. Et un très bel été, un très bon week-end à vous tous. Merci de ton appel, Michel. Ça fait plaisir. Merci.

Eh bien, après avoir bien transpiré, Michel, toute la famille de Mayen complet, on va se reposer avec un petit verre à la main. Ça fait pas de tort à Michel du temps comme ça, avec Philippe Laville. Il tape quoi? Ben sur les bambous. Et ça sera pour toi, Michel, et encore toute la famille.

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On poursuit cette émission en compagnie de Michel Delpech, 4h du matin.

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0: 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Voici Amenden, je suis. Et oui, je suis là jusqu'à 15h.

Eh bien, je remercie Monique de son song, second gentil coup de fil, de son appel. Elle offre à Claudie et à Cathy, à tous les auditeurs, les auditrices, animateurs, animatrices de Radio Chevauchoir. Elle offre le disque suivant à notre animateur Robert et son compagnon Yves. Et elle me remercie de ma très très belle émission. Elle me souhaite un très bon week-end et pour toute ma famille. Un grand merci Monique de Bizet de votre appel et de votre fidélité à Radio Chevauchoir. Voici Robert Cobois, partir pour t'oublier. Excellent week-end à tous et toutes. Excellent été.

Eh bien, le morceau suivant, Monique va se rappeler dans le temps, elle viole, hein, Monique. C'est Bottes de Champs qui va nous l'interpréter. Elle danse, elle viole. Eh bien, ça va te souvenir de belles choses, Monique, la viole, hein. Eh oui, petite erreur du technicien. Eh oui, là, le technicien, il a chaud. Ça arrive. Voilà.

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Eh bien, je remercie le second appel de Monique de Bizet. Monique qui offre à Steve et Carmen, notre animateur du jeudi. Steve et son épouse Carmen, elle offre encore à tous les auditeurs, les auditrices, les animateurs, les animatrices, tous les bénévoles de Radio Ce Vous Soir qui font fonctionner la radio. Elle fait des gros bisous à tout le monde. Elle n'oublie personne, elle embrasse tout le monde. Et elle me l'offre également pour ma très très belle émission. Et un très bon week-end et cinquièmement pour toute ma famille. Eh bien, je vous fais savoir déjà que je serai là la semaine prochaine également et non pas le deuxième vendredi du mois prochain parce que je ne sais pas venir, voilà. Donc, la semaine prochaine, je serai là également.

Eh bien, je remercie encore les parrains et marraines de cette émission, qui sont Jacqueline et Michel Debout, notre animateur, et mon collègue Robert et son compagnon Yves, Didier et François, et Louis et Agnès de Warnan. Merci, parrains et marraines. Voici le groupe ABBA, Waterloo. Ça nous rappelle des bons souvenirs de l'Eurovision, de la chanson. Charmante dame.

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7: Eh bien, nous allons tout doucement terminer cette émission avec une petite chanson ou deux avec Chimène Badi qui va nous interpréter « Je ne sais pas ton nom ». Chimène Badi sur la platine.

Eh bien, nous allons terminer cette émission en compagnie de Jean-Claude Laï, JCL, qui vous dit merci. Eh bien, je vous dis merci à tous et toutes de votre appel, de vos écoutes, de votre écoute. Un tout grand merci à tous et toutes. Et c'est ma manière de vous dire merci, Jean-Claude Laï.

Eh bien, auditeurs, auditrices, animateurs, animatrices de radio, chevauchoir, Frédéric vous dit au revoir à tous, au revoir à toutes. Merci aux personnes qui m'ont sonné, toutes celles qui m'ont écouté. Un grand merci de votre fidélité à la 105.5 FM ou www.radiochevauchoir.be. Et encore merci aux parrains et marraines qui sont Jacqueline et Michel Debout, notre animateur Robert et son compagnon Yves, ainsi que Didier et Françoise et Louis et Agnès de Warnant. Merci parrains et marraines. Eh bien, passez un excellent week-end à toutes et toutes. Protégez-vous, hein, protégez-vous du soleil, buvez beaucoup d'eau. Et oui, de l'eau, hein. Dirait notre animateur Robert. Et moi, je vous retrouverai la semaine prochaine. Après donc, notre animateur Robert jusqu'à 15h. Au revoir à tous, au revoir à toutes. Très bon week-end. Protégez-vous, protégez ce que vous aimez. Et à la semaine prochaine. Au revoir.

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0: 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Mais malgré ce caca, ce casca désolant, il avait un bouillant sentiment pour une petite berbère, une bergère de brebis, qui avait des petites zizi, des petites idées sur lui. Elle était très très conne, très connue dans le canton pour son troupeau de moutons. Elle avait un chat, un charme si mutin, que tous les gars quêtaient sa main. Qu'à caressant l'arrêt de ses cheveux frisés, il lui dit: je veux t'épouser. Je serai pas tout toujours moussaillon. Je m'occuperai de ton troupeau de moutons. Laisse-moi t'enfiler un joli ananas doré. Apprécie-si mon vibrant attachement et donne-moi ton consentement. Puis lui fifi mimi miroiter l'avenir comme une partie de festin et de plaisir. Comme il sortait son dernier argument, elle se laissa bécoter gentiment. Ici, le curieux ne saura jamais ce qui kiffit le vif du sujet. Mais le temps qu'ils lui disent, mais méfie-toi, pah, elle était déjà enceinte de 3 mois. Elle se trouva tout consternée. Il lui dit: faut bander nos volontés. Tu vas garder ton troupeau de moutons. Moi, je reprends mon boulot de moussaillon. Privée de son amour, elle mouillait de 2 mouchoirs par jour. En rêvant de son heureux passé, elle faisait pitié. Elle lança des dépêches éplorées, disant: j'ai un chagrin pensionné. J'ai besoin de vivre dans le bonheur. Et toi, t'es occupé ailleurs. Toi, tu reprends ton boulot et me laisse avec mon troupeau. Tu devais plus être mousse. Et finalement, t'es en mer tout le temps. Il revint très très sous-soupçonneux bêtement, disant: on t'a monté le coup certainement. Tu devais garder ton troupeau loin du pays, mais t'as sûrement désobéi. Elle lui dit: je veux que tu me respectes, et je veux plus que tu me suspectes. Mais lui, visant le chapeau de sa bergère, tira trois coups de revolver. Affolé de ce qui l'avait fait, brandissant son pistolet, il alla mourir dans son caca, son canot qui mouillait par là. Ce fut la fin de ce cul curieux roman. Si vous y avez trouvé quelque agrément, c'est que vous êtes très complaisant et gentil. Et moi, je vous dis merci.
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Oh oui, même que je me suis dit tout de suite, ça, ça va être érotique. Je me suis même dit aussi, écrivain Dieu, ce serait pas malheureux que je comprends rien en étranger, mais hein, surtout qu'il y avait des machins marrons.

0: 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Hey, Emil. Emil. Vad du? Ta ta du. Och ta du kvar vi. Men alvu ver du du avec moi. Tut tut. Ha, oui, tut tut quoi.
1: Ha, tut tut. Mais qui donc?
0: Bah, allez, c'est écoute dans le pouce.
2: Voulez-vous tuter avec moi ce soir?
0: T'as entendu?
2: Voulez-vous tuter avec moi?
1: Ah, mais t'es sûr que c'est à toi qu'elle en a me fait?

0: quand même clair, non?
1: Ah, ici, tu sais clair, mais où?
0: Bah où? Oh, mais c'est vrai, ça? Oh, c'est juste ça? Oh, où ça? Oh, mais dis, qu'est-ce qu'il faut faire?
2: Chers auditeurs, pour tout renseignement complémentaire, vous pouvez téléphoner au numéro 538 53 63.
1: Émile! Oh, Émile, t'as entendu? Allez, vite, vite, vite, un crayon, du papier, allez, écris! Écris donc 538 53 63!

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Chers auditeurs de Radio Chevaucheur, Jean-Paul vous dit bonjour. Je vous propose le 10e volet de la période des années 80, avec des succès, comme je vous l'ai expliqué l'autre fois, un peu moins connus, mais quand même de qualité. Alors on commence avec Daniel Balavoine, qui nous chante « Dieu que c'est beau ».

Le disque suivant des années 80 est interprété par Leslie Jane qui vous chante Rocking with Mary Whitey.

Gilbert Montagnier, qui s'est fait connaître à l'époque des années 80 par un disque qui s'appelait The Fool, interprète ici en français « J'ai le blues de toi ».

Le groupe Level 42, qui s'est fait connaître également dans les années 80, vous interprète « Something About You ».

La chanteuse Jackie Quartz, qui s'est fait également connaître dans les années 80, vous interprète ici « À la vie, à l'amour ».

Le groupe, l'affaire Louis Trio, a eu beaucoup de succès avec un disque qui s'appelait Chic Planète. Mais ici, nous l'écoutons avec Bois ton café.

On a eu quelques groupes belges qui ont eu des succès dans les années 80, notamment le groupe La Roche-Valmont, qui vous interprète Petite fille de branche moyenne.

Voilà, nous arrivons à la fin de ce 10e volet. Je vous propose qu'on se retrouve pour le 11e, toujours sur les années 80. Et on clôture en beauté avec Rick James qui vous propose « Give it to me, baby ».

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